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1: Il est 9h. 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

À vous, tous les auditeurs ainsi que toutes les auditrices, animateurs et animatrices à la direction, à tous nos bénévoles et toutes les personnes qui nous écoutent sur le net, je l'ose vous dire bonjour en ce dimanche 16 août pour votre émission. Donc l'apéritif Musette à partir de 9h30 en remplacement de votre animatrice Lisiane que vous retrouverez tout au long de la semaine pour ces émissions. Les parrains marraines de cette émission sont Loulou d'Ivoire, Patrick de Saint-Gérard, Karine et David de Courrières, Anne-Marie de Jambes, Josette Francine de Biou, François et Monique, Gisèle de Gève, Mimi de Cruppet, Monique de Buzet, Brigitte et André d'Aiguezeil, Alain et Denis de Malonne, Robert et Yves de Couvain, Jacqueline et Michel de Bouge, Viviane de Givet, Léona Dugonois, Marie-Jo Dugonois, Simone de Denay et Monique et Daniel de Florène. Un grand merci à vous, parrain et marraine, et je vous souhaite un bon dimanche avec tous les programmes de la 105.5. Comme toujours, si vous voulez un renseignement, vous pouvez former le numéro de la direction, le 0-477-59-48-43, ou le studio pour une dédicace avec votre carte à dédicace ou votre abonnement. On va démarrer quelques morceaux instrumentaux en attendant 9h30 pour l'apéritif Musette. On va démarrer avec le titre « Rilaz Mi ».

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0: auteur-compositeur-interprète, Francesco Palmeri né à Bruxelles. Méditerranéen par sa mère espagnole et son père italien, il puise son inspiration musicale dans la multiculturalité que lui a toujours offerte sa ville natale. Le voici dans Bateau à marée.
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Votre apéritif musette. Merci aux personnes qui ont déjà formé le numéro de la radio. On poursuit avec Denis Sembach.

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De Buzet pour Jocelyne de Philippeville, Josette Francine de Biou pour Luce de Mettay et Eva de Lève pour Marie-Thérèse et Julien de Profondeville et Saint-Bernard pour Julos et Marie-Thérèse pour Simon. Simone de Deneil, Yvette de Beaussière et Viviane de Givet, pour toutes les personnes qui me sonnent pendant mon émission, avec un grand merci. Nous vous remercions également de toutes les dédicaces que nous recevons toutes au long de la semaine. Ceci de la part de votre animateur Robert et votre bénévole Yves de Couvain. Un grand merci à tous les deux, Robert et Yves, et une très bonne journée à vous. Pour vous, allez, Robert, ici, un petit tango.

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4: Le titre suivant, il est dédicacé pour ma sœur Josiane et Léon, pour Denise, pour Chantal, pour le cavalier Marcel, pour Viviane de Givet, pour la cavalière Patricia et Annick de Bois-de-Villers, pour Brigitte et André Desgueuzeilles, pour Julien de Sarre-Bernard et Marie-Thérèse de Profondeville, pour Véronique de Couvain, pour Sonny de Jambes, pour Loulou d'Ivoire et Tante Eliane de Profondeville, pour toutes les personnes qui me font des dédicaces et je les réciproque, je souhaite un très bon dimanche à toute la grande chaîne au complet, sans oublier personne, ceci de la part d'Anne-Marie de Jambes. Merci beaucoup Anne-Marie, pour toi et les personnes citées, on va écouter ici Josiane.

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0: Simone de Denay offre le titre suivant à Monique et Daniel de Florennes, à Tante Eliane de Profondeville, pour Véronique de Couvain, Julos et Marie-Thérèse, merci beaucoup, pour Gisèle de Gève, Yvette de Beaussière, Marise de Roubaix, pour Josette Francine de Biou, Robert et Yves, pour Marie-Jo et Willy, pour Viviane de Givet et Eva de Lève, ainsi que pour Patricia et Annick de Bois-de-Villers, Simone qui vous remercie de toutes les dédicaces de tous les jours qu'elle réciproque. Elle fait un petit coucou également à toute la grande chaîne au complet et à toutes les personnes qu'elle rencontre à chaque sortie, donc sous la guinguette de Radio Chevauchoir. Avec une très bonne journée à tous et à toutes. Merci beaucoup, Simone. Une bonne journée. Allez, une petite valse, Simone, pour toi et toutes les personnes que tu as citées.
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2: Il est 10h.

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Casse pour le titre suivant. La première, c'est pour souhaiter un bon dimanche et une bonne semaine à toute la grande chaîne de Radio Chevauchoir au complet, sans oublier personne. C'est pour la direction, pour tous les animateurs et toutes les animatrices, auditeurs et auditrices, pour toutes les personnes qui nous écoutent par Internet, avec un bon dimanche. Je vous dis un grand merci de toutes les dédicaces reçu et je le réciproque. Je souhaite un bon dimanche à tout le monde. Ceci de la part de Véronique de Couvain. Un grand merci à toi, Véronique, et une très bonne journée également à toi. La deuxième dédicace, c'est de la part de Madame Chantal Cerise, c'est pour tous les auditeurs et toutes les auditrices, pour Viviane de Givet, pour Anne-Marie de Jambe, Tante Eliane de Profondeville, pour Brigitte et André Desgueuzeilles, pour les Cavaliers, pour Jacqueline et Michel Debouge, pour toute la grande chaîne au complet, sans oublier personne. Nous vous disons un grand merci de toutes les dédicaces que nous recevons et nous les réciproquons. Ceci de la part donc de Chantal et Marcel. Pour vous, nous écouterons le titre suivant. Merci Chantal et Marcel ainsi qu'à Véronique.

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4: De Gève. Gisèle de Gève offre le titre qui suit à Julien de Saint-Bernard et Marie-Thérèse de Profondeville, pour Claude et Yvonne de Spa, pour Patricia et Marcel et pour les Cavaliers, pour Simone de Deneil, Eva de Lève, Viviane de Givet, pour Tante Eliane de Profondeville, Robert et Yves de Couvain, Karine et David de Courrières, pour Véronique de Couvain, pour toutes les personnes qui lui font des dédicaces et elle les réciproque. Elle souhaite une très bonne journée à toute la grande chaîne au complet. Merci beaucoup Gisèle, une très bonne journée également à vous. Pour vous, nous écouterons ici un titre de Guy Thieu, Rien que nous deux. Merci Gisèle.

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1: David de Courrières offre le titre suivant à tout Radio Chevauchoir au complet et pour tous les internautes, pour Gisèle de Gève, Tantéliane de Profondeville, Yvette de Beaussière, pour Didier et Françoise, Louis et Agnès de Warnant et pour tous les Lustinois à l'écoute, pour Véronique de Couvain, pour toutes les personnes qui nous font des dédicaces et nous les réciproquons, un bon dimanche à tout le monde. Donc de la part de Karine et David de Courrières, un grand merci à vous et un bon dimanche également. Pour vous, nous écouterons ceci.

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Le titre suivant, il est dédicacé pour Tante Eliane de Profondeville et Dee Angélique, Simone de Deneil, pour Patricia et Annick de Boisdevillers, Jacqueline Le Cire, pour Rosé Bernard, Marie-Jo et Willy, Claude et Yvonne de Spa, pour Viviane de Givet, Robert et Yves, pour Véronique de Couvin, Karine et David de Courrières, pour Gisèle de Chèvre, un petit coucou avec une bonne journée à mon fils Claudie et à ma belle-fille Cathy. Un bon rétablissement à tous les malades, un petit coucou à Julien et Marie-Thérèse, et merci à vous tous et toutes les animateurs et animatrices pour vos émissions de la part de Monique de Buzet. Merci beaucoup Monique, une très bonne journée également à toi. Pour toi, nous écouterons ici le titre suivant, Rendez-vous Musette.

0: Le titre suivant, je vais l'offrir aux parrains et marraines de l'émission, qui est Monique et Daniel de Florennes, Simone de Deneil, Marie-Jo du Gournois, Léonard du Gournois, Viviane de Givet, Jacqueline et Michel de Bouge, Robert et Yves de Couvain, également, attendez, voilà, je m'excuse, Alain et Denis de Malone, Brigitte et André Desgueuzeilles, Monique de Buzet, Mimi de Crupet, Gisèle de Gèves, François et Monique, également Josette Francine de Biou, Anne-Marie de Jean.
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2: Il est 11h.
0: David de Courrières, Patrick de Saint-Gérard et Loulou d'Ivoire, un grand merci à vous, parrain et marraine. Pour vous, la Paloma.

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0: Le titre suivant, c'est votre animatrice, Viviane de Givet qui l'offre à
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0: Oui, voilà, donc Viviane, votre animatrice, dédicace le titre pour Brigitte et André Desgueuzeilles, pour Loulou d'Ivoire, Michel et Jacqueline de Bouges, pour Marie-Thérèse de Sarre-Bernard et Julien de Sarre-Bernard, Marie-Thérèse de Profondeville, pour Chantal et Marcel, pour Anne-Marie de Jambes, Monique de Buzet, pour Véronique de Couvain, Simone de Deneuil, Claude et Yvonne de Spa, pour Marie-Jo et Willy, pour Tante Eliane, pour Patricia et Annick de Boisvillers, Viviane qui vous remercie de toutes les dédicaces reçues qu'elle réciproque. Elle vous souhaite un très bon dimanche à toute la grande chaîne au complet, à tous les animateurs à la direction et à toutes les personnes qui nous écoutent par Internet. Merci beaucoup, Viviane. Une bonne journée à toi. On va écouter pour toi et les personnes citées ceci.

Tantéliane de Profondeville offre le titre qui suit à la cavalière Patricia de Boisdevillers, à Annick de Boisdevillers également, à André et Michel de Fosnaville, pour Karine et David de Courrières, Brigitte et André Desgueuseilles, Eddie et Angélique, pour Véronique de Couvain, pour Marie-Jean Dugonnois et Willy de Fos, pour Léonard Dugonnois, pour Chantal et le cavalier Marcel, pour Anne-Marie de Jambe, Claude et Yvonne de Spa, pour toutes les personnes qui lui font des dédicaces tout au long de la semaine, et elle est réciproque, elle fait un petit coucou également à Julos et Marie-Thérèse et Julien, et de gros bisous à Lisiane et à Jean-François, ainsi qu'à Viviane et à Anne-Marie Dejambe. Merci beaucoup, Tante Eliane. Une très bonne journée également à toi. Allez, Tante Eliane, on va, buvons, rions et chantons. Merci, Eliane.

Deux dédicaces pour le titre suivant. Un grand merci à vous pour tous les appels. La première dédicace, c'est pour Daniel et Monique, Robert et Yves, Micheline et Brigitte Defosse, Victor et Viviane de Biembray, pour Léonard Dugonois, pour Evelyne et Claudie, pour Willy de Fosse-la-Ville, Jules et Marie-Thérèse, merci beaucoup, pour Véronique de Couvain, Mireille et Georgette de Bambois, pour Josette Francine de Bioux, Tante Eliane, Viviane de Givet, pour Monique de Buzet, pour Brigitte et André Desgueuzeilles, pour toutes les personnes qui nous me font des dédicaces et je les réciproque. Un bon dimanche à toute la grande chaîne au complet. Ceci de la part de votre animatrice Marie-Jo Dugonois. Merci beaucoup Marie-Jo. Une bonne journée également à toi. Et Marie-Jo, donc vous la retrouverez demain avec votre animateur Jean-François à la technique. Merci beaucoup Marie-Jo et un bon dimanche à toi. C'est également un appel de votre animatrice Viviane de Givet qui souhaite un très bon dimanche à toute la grande chaîne de Radio Chevauchoir au complet. C'est pour toutes les personnes qu'elle dédicace habituellement. Merci pour les morceaux qui ont passé aujourd'hui et je vous souhaite à tous et à toutes une très bonne journée. Merci beaucoup Viviane ainsi que Marie-Jo pour vous. Nous écouterons ici le titre suivant, ce sera « Pourvu que ça dure » avec Denis Gigot.

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1: Claude et Yvonne Despa offrent le titre suivant à Gisèle de Gève pour Monique de Buzet, Julien de Sarre-Bernard et Marie-Thérèse de Profondeville, pour Robert et Yves de Couvain, Tante Eliane de Profondeville, pour Loulou d'Ivoire, Yvette de Bossière, pour Lisiane et Jean-François et pour Viviane de Givet, pour toutes les personnes à qui ils reçoivent des dédicaces, ils les réciproquent et ils vous souhaitent à tous et à toutes un très bon dimanche. Pour toi, Claude et Yvonne, pour vous, Claude et Yvonne, un petit foxtrot ici par René Nainforge.

0: trois dédicaces pour le titre suivant, si vous me le permettez. Un grand merci
1: à vous. 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
0: Trois dédicaces pour le titre suivant, si vous me le permettez. La première, c'est de notre auditeur Loulou d'Ivoire, qui l'offre à Anne-Marie de Jambe, à Léon et Josiane, pour Viviane de Givet, Claude et Yvonne de Spa, pour Lisiane et Jean-François, pour Véronique de Couvain, Julien de Sarre-Bernard et Marie-Thérèse de Profondeville, pour Julos et Marie-Thérèse, un grand merci pour toutes les personnes qui nous font des dédicaces et nous les réciproquons. Une bonne fin d'émission à toi, Julos, et merci pour ce dimanche matin. Ceci de la part de Loulou d'Ivoire. Merci beaucoup, Loulou. Un bon dimanche également à vous et une bonne journée avec la 105.5. C'est également une deuxième dédicace. C'est pour toute ma grande famille au complet, sans oublier personne, pour la direction, pour tous les animateurs et toutes les animatrices, avec une très bonne journée à tous et à toutes. Je remercie toutes les personnes qui nous font des dédicaces et nous les réciproquons. Ceci de la part de Michel, Patricia et toute la petite famille de Malien. Merci beaucoup Michel, une bonne journée également à toi. Pour toi et ainsi que pour Loulou, nous écouterons ici le titre suivant.

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1: Josette Francine Debiou dédicace le titre suivant à Marie-Jo. Dugonois et Willy de Fossaville pour Eddie et Angélique, Simone de Deneil, Robert et Yves pour Jocelyne de Philippeville, Lucien et Marguerite de Biou pour Christiane et les enfants, les deux petites filles Camille et Maïnille pour Marie-Thérèse et Julos, merci beaucoup, pour Viviane de Givet, Tante Eliane de Profondeville pour toute la petite famille de Malien, pour Julien de Saint-Bernard et Marie-Thérèse de Profondeville, Josette qui remet de gros bisous à Lisiane et à Jean-François, qui souhaite un bon dimanche à toute la grande chaîne au complet, et elle vous remercie pour toutes les dédicaces qu'elle reçoit et qu'elle réciproque. Elle vous souhaite une très bonne journée à tous et à toutes et un bon rétablissement à tous les malades. Merci beaucoup, Josette. Pour toi, nous écouterons ce titre-ci.

Merci à vous. Nous disons un tout tout grand merci à toutes les personnes qui nous font des dédicaces et nous les réciproquons. Nous souhaitons un bon dimanche à tout le monde de la part de Michel et Jeannine Fréquin de Malonne. Merci beaucoup, Jeannine et Michel. Une bonne journée à vous. Pour vous, nous écouterons un titre de René Nainforge.

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1: Le titre suivant, il est dédicacé pour Lisiane et Jean-François, pour Tante Eliane de Profondeville, pour toutes les personnes de Fosserville, pour le Cavalier et les Cavalières 2026, pour toutes les personnes qui nous font des dédicaces et nous les réciproquons. Nous souhaitons un très bon dimanche à toute la grande chaîne de Radio Chevauchoir au complet. C'est pour... Tante Eliane avec une bonne journée, également pour nous souhaiter un bon anniversaire pour nos 62 ans de mariage avec une bonne journée. Ceci de la part de André et Michel de Fosse-la-Ville qui nous remercient en studio pour l'émission. Merci beaucoup André et Michel, un bon anniversaire de mariage à tous les deux et pour vous, nous écoutons.

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1: Le titre qui suit, il est dédicacé. Pour Gérard de Courrières, Gilbert de Malien, pour Mireille et maman Marie-Louise, pour Steve et Carmen, Étienne et Françoise, Daniel et Monique de Florène, pour Josette Francine Debiou, Tante Eliane, Romain, Luce de Mété, pour Véronique de Couvain, pour toutes les personnes qui nous font des dédicaces et nous les réciproquons. Nous souhaitons un bon dimanche à toute la grande chaîne au complet de la part de Patricia, de Malien et de toute la petite famille. Merci beaucoup Patricia et une très bonne journée à vous tous et toutes. C'est également pour la direction, pour tous les auditeurs et toutes les auditrices de la 105.5, pour tous les animateurs et toutes les animatrices, avec un grand merci. Nous vous disons un grand merci des dédicaces reçues que nous réciproquons. C'est pour nos enfants et nos enfants avec une bonne journée. Ceci de la part de Marie-Thérèse et Julos. Merci beaucoup de l'appel, Marie-Thérèse et Patricia. Pour vous, nous écouterons ici un petit slow, une fois en accordéon, avec un titre des Bee Gees.

Le titre suivant, c'est Monsieur Jacques de la Petite Gaillole qui souhaite un bon dimanche à tous les auditeurs et toutes les auditrices de la 105.5. Une bonne journée à eux. Il vous remercie des dédicaces reçues qu'il réciproque. C'est pour toutes les personnes du home La Rosière et également pour toute la petite famille de Malien. De la part de Monsieur Jacques. Merci beaucoup à vous, Monsieur Jacques. Pour vous, nous écouterons le titre issu numéro 1 au hit parade.

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1: Il est 12h.
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3: Dédicace de cette matinée, c'est de la part de Monique de Buzet qui souhaite un bon dimanche et un bon courage à Gabi de Franière avec une bonne journée à elle. C'est pour Tante Eliane, pour toutes les personnes qu'elle dédicace habituellement. Monique vous dit un grand merci de toute la dédicace qu'elle a reçue aujourd'hui et elle est réciproque. Merci beaucoup Monique. Pour toi, nous écouterons ce titre-ci.

Eh bien, voilà, c'était Je lance avec vous cette matinée pour l'apéritif Musette, en remplacement de votre animatrice Tiziane que vous retrouverez dans le courant de la semaine. Encore un grand merci aux parrains et marraines Loulou d'Ivoire, Patrick de Saint-Gérard, Karine et David de Courrières, Anne-Marie de Jambes, Josette Francine de Biou, François et Monique, Gisèle de Gèves, Mimi de Cruppet, Monique de Buzet, Brigitte et André des Gueuseilles, Alain et Denis de Malonne, Robert et Yves de Couvain, Jacqueline et Michel de Bouge, Viviane de Givet, Léonard du Gaunois, Marie-Jo du Gaunois, Simone de Denay et Monique et Daniel de Florène. Merci à vous, parrain et marraine. Un grand merci également à vous tous et toutes qui avez formé le numéro de la radio avec votre carte à dédicace ou votre abonnement. Un grand merci. Quant à moi, je vous souhaite un bon dimanche, bon appétit si vous passez à table et une bonne journée à vous tous et toutes. Encore un grand merci et si vous le voulez bien, je vous retrouverai, il y aura un petit changement, donc mardi avec en remplacement de votre animateur Jean-François. Donc, pour mardi, voilà, encore un bon dimanche à tous et à toutes, et un grand merci à tous et toutes. C'était Jules, je vous dis au revoir et à la prochaine.

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Auditeurs de Radio Chevauchoir, Jean-Paul vous dit bonjour. Et comme nouvelle émission, je vous propose des enregistrements exceptionnels, très rares, de Johnny avec un autre partenaire. Donc ici, vous allez avoir Charles Aznavour, Balavoine, toute une série d'artistes qui ont côtoyé Johnny dans ses émissions. Alors, on commence avec Céline Dion et Johnny dans « L'amour peut prendre froid ».

0: Vous ne le savez peut-être pas, mais le premier tube de Johnny dans les années 60 avait été écrit par Charles Aznavour. Ici, Charles Aznavour accompagne Johnny dans un titre « Il faut savoir ».
1: Il faut savoir.

L'artiste suivant qui a accompagné Johnny, c'est Daniel Balavoine. Daniel Balavoine avait composé « Je ne suis pas un héros ». Ici, il l'interprète en compagnie de Johnny.

Johnny avait beaucoup d'amis. Il avait notamment comme ami Hugo Frey. Et Hugo Frey accompagne Johnny, jeune pour toujours.

0: C'est une joie de chanter avec Amel. Merci.
1: C'est un honneur de chanter avec vous.
0: Mademoiselle Amel Bent.
1: Merci.
2: Amy Case, en compagnie de Johnny, vous propose I Who Have Nothing.

0: Mademoiselle Amy Keys.
1: En duo avec Brian Setzer, Johnny vous interprète Blue Suede Shoes. 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

toujours accompagné de Brian Seltzer, Johnny vous propose Bebop Blue.

Encore accompagné de son ami de toujours, Johnny interprète avec Charles Aznavour « Sur ma vie ».

0: L'essentiel est de vous.
1: Pour continuer, je vous propose Johnny et Chris Isaac qui vous interprètent Blueberry Hill.

0: the King.
1: Gérald de Palmas a composé L'Instinct. L'Instinct, Johnny l'interprète avec ce même Gérald de Palmas.

0: Palmer.
1: Merci beaucoup, bonsoir.
2: Le poitrine se piétine, fait le vent.
3: Accompagné de son ami de toujours, Johnny interprète avec Eddie Mitchell

que vous connaissez bien. Et qui va venir me rejoindre ici pour chanter cette chanson avec moi. Mon ami Eddie.

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0: Merci, Monsieur Eddie Mitchell.
1: Toujours accompagné d'Eddie, Johnny vous interprète Excuse-moi, partner.
0: Excuse-moi, partner, oui, de venir à toi.

Voici une interprétation rare puisque Johnny Hallyday est accompagné de l'acteur Fabrice Luchini dans Rock'n'Roll Star.

Vous êtes bien sûr toujours sur Radio Chevauchoir et je vous propose pour suivre Johnny Hallyday accompagné de Florent Pagny dans cette merveilleuse composition de 20.

0: mon ami Florent Pagny.
1: Joyeux anniversaire, Johnny.
0: Le seul et unique.
2: Merci de
0: ta part. Grâce à vous, on aura toujours 20 ans.
2: Yes. Ah mais c'est eux, hein. Les 20 ans, c'est eux. Merci, Johnny.
0: Merci, Florent. Wow!
3: Ici, accompagné de Justin, Johnny Hallyday vous interprète Unchained

Moment exceptionnel également où Johnny, accompagné de sa femme Laetitia, vous interprète « Imagine », une composition de John Lennon.

0: Merci beaucoup.
1: Laurent Voulzy et Johnny vous interprètent quelque chose de Tennessee.

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Enregistrement rare de Johnny, accompagné de Rita Mitsuko, qui interprète « Ma gueule ».

0: Merci, les Rita Mitsuko sont venus ce soir pour vous et pour moi.
1: Et la belle gueule de Johnny.
2: Accompagné de Nanette Workman, Johnny vous interprète « Apprendre à vivre ensemble ».

Accompagné de Pascal Obispo, Johnny vous interprète le chanteur abandonné.

0: Mon ami Pascal Obispo.
1: Bonsoir, merci. Bon anniversaire.
0: Vous êtes toujours en forme? Non. Ouais.
2: Accompagné de Patrick Bruel, Johnny interprète Derrière l'amour.

0: faut que je vous dise quand même quelque chose de formidable. Patrick est revenu spécialement, où il est en tournée, du Canada pour venir chanter avec moi pour vous ce soir. Merci Patrick.
1: Merci. Merci Johnny pour ce que tu me donnes, ce que tu donnes à tout le monde. Et puis un grand merci à tous ses fans aussi. Merci beaucoup. Salut.
2: Vous êtes toujours sur Radio Chevaucheur avec une émission Les Duos de Johnny Hallyday. Et ici, on continue avec Johnny qui est accompagné de Tash Mahal. Et le titre, c'est T'aimer si mal.

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2: Il est 22h.